0: de lhe ter dito três palavras demasiado condescendentes e de viver de maneira burguesa. O drama trava-se em torno do tom em que é pronunciada a expressão «c'est bien ça», é mesmo isso. Uma expressão bastante neutra que, no entanto, se vai tornar no elemento revelador de um mal-entendido profundo e, em breve, definitivo.
1: Ah, on y arrive. C'est à cause de ce rien que tu t'es éloigné, que tu as voulu rompre avec moi.
2: Oui, c'est à cause de ça. Tu ne comprendras jamais. Personne, du reste, ne pourra comprendre.
1: Essaye toujours. Je ne suis pas si obtus.
2: Oh, si. Pour ça, tu l'es. Vous l'êtes tous, du reste.
1: Alors, chiche, on verra.
2: Eh bien, tu m'as dit, quand je me suis vanté de je ne sais plus quel succès, oui, dérisoire, quand je t'en ai parlé, tu m'as dit, c'est bien ça.
1: Répète-le, je t'en prie, j'ai du mal à entendre.
2: Tu m'as dit, c'est bien ça. Juste avec ce suspens, cet accent.
1: Ce n'est pas vrai, ça ne peut pas être ça, ce n'est pas possible.
2: Tu vois? Je te l'avais bien dit. À quoi bon?
1: Non mais vraiment, ce n'est pas une plaisanterie. Tu parles sérieusement?
2: Oui, très, très sérieusement.
1: Écoute, dis-moi si je rêve, si je me trompe. Tu m'aurais fait part d'une réussite. Quelle réussite, d'ailleurs?
2: Oh, peu importe, une réussite quelconque.
1: Et alors, je t'aurais dit, c'est bien ça?
2: Pas tout à fait ainsi. Il y avait entre « c'est bien » et ça, un intervalle plus grand. C'est bien ça. Un accent mis sur bien, un étirement. Bien. Et un suspens avant que ça arrive. Ce n'est pas sans importance.
1: Et ça, oui, c'est le cas de le dire, ce ça précédé d'un suspens t'a poussé à rompre.
2: Oh! À rompre, non, je n'ai pas rompu, enfin, pas pour de bon, juste un peu d'éloignement.
0: Nesta primeira parte, descobrimos Nathalie Sarraute e a sua peça de teatro Pour un oui et pour un non, por tudo e por nada. Na próxima vez, a partir deste texto, estudaremos as diferentes maneiras de afirmar, mas também de exprimir a dúvida.
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0: Pedro sublinha a desproporção entre um ato ou uma palavra anódinos e as transformações que eles podem desencadear. A vulnerabilidade das relações afetivas, amigáveis ou amorosas, é avaliada por uma infinidade de pequenos nadas que magoam. Em cena, dois amigos. Estão no apartamento de H2, homem número 2, um poeta marginal que acusa H1, homem número 1, de lhe ter dito três palavras demasiado condescendentes e de viver de maneira burguesa. O drama trava-se em torno do tom em que é pronunciada a expressão «c'est bien ça», é mesmo isso. Uma expressão bastante neutra que, no entanto, se vai tornar no elemento revelador de um mal-entendido profundo e, em breve, definitivo.
1: Ah, on y arrive. C'est à cause de ce rien que tu t'es éloigné, que tu as voulu rompre avec moi.
2: Oui, c'est à cause de ça. Tu ne comprendras jamais. Personne, du reste, ne pourra comprendre.
1: Essaye toujours. Je ne suis pas si obtus.
2: Oh, si. Pour ça, tu l'es. Vous l'êtes tous, du reste.
1: Alors, chiche, on verra.
2: Eh bien, tu m'as dit, quand je me suis vanté de je ne sais plus quel succès, oui, dérisoire, quand je t'en ai parlé, tu m'as dit, c'est bien ça.
1: Répète-le, je t'en prie, j'ai du mal à entendre.
2: Tu m'as dit, c'est bien ça. Juste avec ce suspens, cet accent.
1: Ce n'est pas vrai, ça ne peut pas être ça, ce n'est pas possible.
2: Tu vois? Je te l'avais bien dit. À quoi bon?
1: Non mais vraiment, ce n'est pas une plaisanterie. Tu parles sérieusement?
2: Oui, très, très sérieusement.
1: Écoute, dis-moi si je rêve, si je me trompe. Tu m'aurais fait part d'une réussite. Quelle réussite, d'ailleurs?
2: Oh, peu importe, une réussite quelconque.
1: Et alors, je t'aurais dit, c'est bien ça?
2: Pas tout à fait ainsi. Il y avait entre « c'est bien » et ça, un intervalle plus grand. C'est bien ça. Un accent mis sur bien, un étirement. Bien. Et un suspens avant que ça arrive. Ce n'est pas sans importance.
1: Et ça, oui, c'est le cas de le dire, ce ça précédé d'un suspens t'a poussé à rompre.
2: Oh! À rompre, non, je n'ai pas rompu, enfin, pas pour de bon, juste un peu d'éloignement.
0: Nesta primeira parte, descobrimos Nathalie Sarraute e a sua peça de teatro Pour un oui et pour un non, por tudo e por nada. Na próxima vez, a partir deste texto, estudaremos as diferentes maneiras de afirmar, mas também de exprimir a dúvida.
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0: que, no entanto, se vai tornar no elemento revelador de um mal-entendido profundo e, em breve, definitivo.
1: Ah, on y arrive. C'est à cause de ce rien que tu t'es éloigné, que tu as voulu rompre avec moi.
2: Oui, c'est à cause de ça. Tu ne comprendras jamais. Personne, du reste, ne pourra comprendre.
1: Essaye toujours. Je ne suis pas si obtus.
2: Oh, si. Pour ça, tu l'es. Vous l'êtes tous, du reste.
1: Alors, chiche, on verra.
2: Eh bien, tu m'as dit, quand je me suis vanté de je ne sais plus quel succès, oui, dérisoire, quand je t'en ai parlé, tu m'as dit, c'est bien ça.
1: Répète-le, je t'en prie, j'ai du mal à entendre.
2: Tu m'as dit, c'est bien ça. Juste avec ce suspens, cet accent.
1: Ce n'est pas vrai. Ça ne peut pas être ça. Ce n'est pas possible.
2: Tu vois, je te l'avais bien dit. À quoi bon?
1: Non mais vraiment, ce n'est pas une plaisanterie. Tu parles sérieusement?
2: Oui, très, très sérieusement.
1: Écoute, dis-moi si je rêve, si je me trompe. Tu m'aurais fait part d'une réussite. Quelle réussite, d'ailleurs?
2: Oh, peu importe, une réussite quelconque.
1: Et alors, je t'aurais dit, c'est bien ça?
2: Pas tout à fait ainsi. Il y avait entre « c'est bien » et « ça » un intervalle plus grand. C'est bien ça. Un accent mis sur « bien », un étirement. Bien. Et un suspens avant que « ça » arrive. Ce n'est pas sans importance.
1: Et ça, oui, c'est le cas de le dire, ce « ça » précédé d'un suspens t'a poussé à rompre.
2: Oh, à rompre, non, je n'ai pas rompu, enfin, pas pour de bon, juste un peu d'éloignement.
0: Nesta primeira parte, descobrimos Nathalie Sarraute e a sua peça de teatro Pour un oui et pour un non, por tudo e por nada. Na próxima vez, a partir deste texto, estudaremos as diferentes maneiras de afirmar, mas também de exprimir a dúvida.
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